Commençons cette émission par la chanson Dive Bar Beauty Queen, titre éponyme de son album sorti en 2025. Chanson écrite par Ashland vers ses 18 ans. Des paroles pour les gens authentiques, les vrais durs à cuire, qui aiment se retrouver au bar après une longue semaine de travail et passer un bon moment.

0: Ashland raconte.
1: J'ai grandi dans une ville appelée Piedmont, en Caroline du Sud, juste à côté de Greenville. Ma mère et mon père, qui est garagiste, ont d'excellents goûts musicaux. À la maison, on écoutait Merle Haggard, Gretchen Wilson, Chris Stapleton, Miranda Lambert, John Mayer. Au collège, j'ai découvert Bonnie Raitt.
0: Écoutons la chanson « Last $10 », extraite de son premier album « Traveling Kind » qui est sorti en 2021.

Ashland a commencé à chanter à l'église et a reçu un soutien indéfectible de ses parents ainsi que de ses deux frères lorsqu'elle a envisagé de faire carrière dans la chanson. Elle n'aime pas les études et arrête celle-ci après le collège. Elle suivra une formation pour devenir coiffeuse. En parallèle, elle chante les week-ends dans des bars et honky-tonk. Elle obtiendra son diplôme mais consacre tout son temps à la musique, c'est la seule chose qu'elle veut maîtriser. Elle commence à écrire des chansons.

0: Vous venez d'écouter Day by Day de l'album Traveling Kind.
1: Ashland Kraft participe à la première partie d'une tournée de Morgan Wallen, mais la pandémie mettra fin à la tournée. Elle est contactée par la production de The Voice et fut finaliste de la saison 13 en 2017. Coachée par Miley Cyrus, elle interprétera la chanson You Are My Sunshine ou encore Good Hearted Woman de Waylon Jennings. Écoutons cette chanson par le regretté Waylon.

Se produire dans les bars et honky-tonk, participer à des concerts, cela a permis à la chanteuse de forger son identité artistique et lui ont appris à captiver le public. 2021, elle sort un premier album, Traveling Kind. Produit par Jonathan Singleton, cet album met en avant la voix rauque et légèrement nasillarde de Kraft. Comme son titre l'indique, Traveling Kind est l'œuvre d'un esprit libre et vagabond. L'un des titres phares de l'album est Mimosas in the Morning, une chanson scintillante par la guitare. Écoutons ce titre, puis That's the Kind of Place. Dans cette chanson, Ashland Kraft maintient une tempo rock.

En 2019, elle rejoint Nashville afin de construire sa carrière dans les meilleures conditions. La signature d'un contrat avec le label Léo 33 et un contrat d'enregistrement avec Big Loud Records, puis ses débuts au Grand Ole Opry, sont des événements qui vont concourir au succès de Ashland Kraft. Peu après la sortie de son premier album, elle est invitée par The Brothers Osborne et participe au titre « I Smoke Weed » de l'album « X-Tape, volume 2 ». Écoutez cette chanson.

Ashland participe à la tournée de Luke Bryan pour son Country Song Came On Tour 2025. La voici à Nashville pour le CMA Fest, où elle a donné un concert à guichet fermé sur la scène Chevy Vibes, en plein cœur de la capitale de la musique country. Ashland Craft s'est forgé une solide réputation comme l'une des voix les plus authentiques et percutantes d'une génération liée à la nouvelle musique country, mêlant l'énergie du rock sudiste au traditionnel récit de la country authentique. Son deuxième album, Dive Bar Beauty Queen, sorti en 2025, n'a fait que confirmer son talent grandissant. Écoutons le titre. Wasn't the Chevy une ballade liée à la séparation d'un couple ?

découvrons le titre Yar Sal. Cette chanson de rupture un peu loufoque est imprégnée de banjo et d'une attitude campagnarde. Une femme décide d'organiser un vide-grenier pour se débarrasser des affaires de son ex.

Voici un autre titre de l'album qui devrait mettre l'ambiance. Écoutons Kick Rocks Cowboy. Ashland Kraft déconstruit le cliché du cowboy prétentieux et apprêté. La chanson dégage une énergie communicative et fera sans aucun doute un tabac en concert.

En 2025, Ashland est sur le festival Country and Country à Londres. Elle sera sur la scène du Parc des Étoiles à Craponne-sur-Arzon en France le 26 juillet 2026. Ashland Craft s'impose déjà comme une chanteuse de scène captivante, confirmant son statut d'artiste montante. Elle revisite l'un des titres les plus percutants avec une nouvelle version de Yard Sale. Single sorti en mars 2026, cette fois-ci en duo avec Ashley McBride et May Estes. Chanson écrite par Cassie Tindall et Lee Starr, qui est aussi l'une des productrices de l'album.

voici votre émission, autour d'un album. Aujourd'hui, nous vous proposons de découvrir Dive Bar Beauty Queen, un album de Ashland Craft, qui est sorti en 2025. Écoutons le titre, Dive Bar Beauty Queen, une chanson qui dévoile le tempérament fougueux de Ashland et l'ambiance des bars. C'est un morceau entraînant, taillé pour

Cette chanson, Ashland l'a écrite vers ses 18 ou 19 ans, à peu près. Elle se produisait à l'époque en Caroline du Sud, dans un bar miteux appelé Wendell's Dippin' Branch. Depuis, la vie a changé. Écoutons un deuxième titre de cet album, Yard Sale. Une chanson entraînante, coécrite avec deux bonnes amies de Aslands, Cassie Tindall et Lee Starr, qui est aussi l'une des productrices de l'album. Interprétée avec Maestas et Ashley McBride.

Écoutons la chanson Kick Rocks Cowboy, qui s'impose rapidement comme un titre phare et un incontournable de ses concerts. Ashland Kraft confie que c'est actuellement la chanson qu'elle utilise pour clore ses spectacles.

0: Écoutons le titre, Doesn't Have to Be That Way. Ashland raconte que dans cette chanson, elle y trouve ce qu'elle aime dans la musique. Elle est pleine de peps, elle a un petit côté âme, c'est de la country, et elle donne envie de danser. Cette chanson est un vrai bijou pour elle.
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Terminons cette présentation avec un des moments forts de l'enregistrement en studio, à savoir l'intégration d'un solo de clarinette basse dans la chanson Hanging Up the Honky Tonk. Un choix audacieux suggéré par Jess Gromey, une des productrices. Cela s'est avéré payant. C'était tout simplement magique une fois le morceau terminé, a déclaré Ashland.

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1: Bonjour. Voici venu le temps de notre rendez-vous. Autour d'un album. Aujourd'hui, c'est un retour vers le passé avec l'album Songbird par Waylon Jennings. Waylon est décédé le 13 février 2002. Son fils Shooter, à partir d'enregistrements originaux, a décidé de faire revivre son père en sortant trois albums. Songbird, le premier album posthume de cette série, a été mixé par Shooter Jennings. Écoutons une première chanson, titre éponyme de l'album qui est sorti le 3 octobre 2025.

0: Tout au long de sa carrière, Waylon Jennings s'est forgé la réputation d'être l'un des anticonformistes les plus audacieux et les plus rebelles de la country, menant le mouvement Outlaw, des années 1970, le point levé. Depuis sa mort en 2002, des versions oubliées depuis longtemps ont été mises en vente et diffusées. Pendant l'été 2024, son fils Shooter Jennings, artiste producteur, s'est retrouvé en résidence au célèbre Sunset Sound Studio 3 de Hollywood. Son projet de produire un album à partir d'anciennes cassettes de son père prit forme. Il découvrit des enregistrements multipistes complets et détaillés de Waylon, accompagnés de son groupe culte The Wailers, destiné à être publié. Écoutons deux titres de cet album. The Cowboy, Small Texas Town. Wrong Road Again.
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C'était comme découvrir des morceaux de la vie de mon père dont j'ignorais l'existence. Raconte Shooter se trouvant devant à la carrière de son père sur la période 1971 à 1985. Shooter trouva suffisamment de musique inédite pour composer 3 albums entiers. Le projet est né, capturé et révélé cet héritage de son père, pour le 21e siècle. Songbird est le premier produit de ce projet multi-album. Des arrangements ont été faits avec plusieurs membres survivants de The Wailers, comme le guitariste Gordon Payne, le bassiste Jerry Bridges, Barney Robertson au clavier et Carter Robertson au chœur. Songbird n'est pas censé être parfait parce que Waylon n'était pas parfait. Il était réel. Écoutons,

0: Terminons cette présentation avec une belle valse. Je vous invite à la danse. Voici Brand New Tennessee Waltz.
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Salut les Bluegrass Girls, salut les Bluegrass Boys, bienvenue sur WRCF pour un nouvel épisode de Bluegrass Rules, votre émission entièrement consacrée à la musique bluegrass. Cette semaine, l'album découverte s'appelle Soul Condition. C'est un album gospel du duo Darin et Brooke Aldridge, qui viennent respectivement de Cherryville et Shelby County en Caroline du Nord. Darin a enregistré 3 albums avec les Country Gentlemen, puis 2 albums solo avant de rencontrer Brooke Justice, qui deviendra son épouse quelques années plus tard. Il produit son premier album en 2008. Il forme ensuite le duo vers 2009-2010, année où ils sortent leur premier album. 16 ans plus tard, c'est leur 11e qui vient de paraître. Nous en écouterons 3 extraits au cours de l'émission. Le premier qui vient de faire l'ouverture, c'était Bought by the Blood. Jerry and John sont les prénoms de Jerry Allen, guitariste chanteur de The Burnett Sisters, et de John Gooding, guitariste chanteur au sein des Po Ramblin' Boys. Ils ont décidé de se réunir pour un premier single que vous allez découvrir tout de suite, I'm Just Too Lazy.

C'était Jerry and John avec leur premier single, I'm Just Too Lazy. Le groupe Backline s'est formé en 2016 à Spartanburg en Caroline du Sud. La chanteuse s'appelle Kathleen Ingardia, elle joue également de la guitare. Les autres membres sont Jacob Carroll au banjo, David Evner à la mandoline, Jeff Partin, guitare, dobro, harmonie vocale et Chris Williamson à la basse. Le groupe a déjà sorti 4 albums et vient sortir un EP de 4 titres, Ripping the Blues. En voici un extrait, Just Country.

retrouve à ses côtés son épouse Marie-Rachel Nalé-Norris au fiddle et au chant, Jim Hensley au banjo, Charlie Loman à la basse. Ils ont sorti 4 albums et Cody Norris en avait sorti 2 auparavant. Juste avant The Cody Norris Show, nous avons écouté Backline avec un extrait du EP Ripping the Blues qui vient de paraître, Just Country. Caroline Owens vient de Denton, Caroline du Nord. Elle a sorti son premier album en 2024 et s'apprête à en sortir un deuxième cette année. Le premier single s'appelle Evangeline. Les musiciens qui l'accompagnent sur ce titre sont Cody Kilby à la guitare, Andy Lethbridge au fiddle, Matt Menefee au banjo, Darin Aldridge à la mandoline, Jeff Partin au dobro, Mike Bubb à la basse et Suzanne Cox pour les harmonies vocales. Découvrons ensemble le nouveau single de Caroline Owens, Evangeline.

C'est Caroline Owens avec son nouveau single qui annonce la sortie d'un deuxième album. Le titre c'est Evangeline. L'album, lui, n'a pas encore de nom. Gary Brewer est originaire de Louisville dans le Kentucky. En 1980, il a formé Gary Brewer and the Kentucky Ramblers. Il vient de sortir un nouveau single sous son nom seul, I'm Just Ramblin'.

C'est Gary Brewer avec son nouveau single « I'm Just Ramblin'». Adam et Amy Pope sont un couple marié depuis 2009. Amy est originaire de Greenbrier, Tennessee. Elle est chanteuse. Et Adam, lui, est originaire de Caroline du Nord. Il joue de la guitare et il chante. Ils sont tous les deux maintenant basés à Nashville. Ils ont déjà sorti 2 albums en 2017 et 2021. Ils viennent de sortir 3 singles consécutifs, dont Rhone Mountain, sur lequel ils sont accompagnés par Darin Aldridge, harmonie vocale, mandoline, guitare, c'est également le producteur de ces 3 singles. Il y a également David Johnson au fiddle et au dobro, et Tim Surrett à la basse.

0: C'était Adam et Amy Pope avec leur nouveau single Lone Mountain. J'ai mentionné il y a quelques instants comme producteur des derniers singles de Adam et Amy Pope. On va le retrouver en compagnie de son épouse Brooke pour le deuxième extrait de notre album découverte de la semaine, Soul Condition. You're Unfalling Love, c'est le deuxième titre que j'ai choisi. Et juste après, il y aura l'instrumental de la semaine.
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0: Vous êtes toujours sur WRCF en compagnie de Christian pour Bluegrass Rules, votre émission entièrement consacrée à la musique bluegrass. Après Darin et Brooke Aldridge et Your Unfalling Love, deuxième extrait de Soul Condition, leur 11e album qui est notre album découverte de la semaine. Vous venez d'écouter à l'instant Doc Savino, banjoïste, dont je ne sais absolument rien d'autre, ni d'où il vient, ni ce qu'il a fait auparavant, juste qu'il a sorti 3 albums depuis le début de l'année, dont Jazz Standards for Banjo, d'où est extrait le titre que nous venons d'écouter, une reprise en version instrumentale et au banjo de Eleanor Rigby des Beatles. On va continuer dans les reprises pop-rock country en version bluegrass avec Michelle Hannan qui sort comme nouveau single un titre de Patti Loveless en version bluegrass, Timber, I'm Falling in Love. Elle y est accompagnée par son époux Jason à la guitare, à la mandoline, à la basse et aux harmonies vocales, Howard Parker Dobro Harmony et Rob Benzing au banjo.
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0: C'était Michel Hannan avec son nouveau single qui est une reprise en version bluegrass d'un titre de Patti Loveless, Timber, I'm Falling in Love. Will Clark est un mandoliniste chanteur de Eastley en Caroline du Sud. Il a déjà sorti 3 albums, dont Rhythm Section, son deuxième en 2018, sur lequel il reprend notamment un titre de Ray Charles, Busted, que nous allons écouter dans quelques instants. Les musiciens qui l'accompagnaient sur cet album en 2018 étaient Ron Stewart au banjo fiddle, Clay Jones à la guitare et Jason Moore à la basse.
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Nous avons écouté en premier Will Clark avec sa version de Busted de Ray Charles de l'album Rhythm Section de 2018 et à l'instant Dolly Parton qui elle aussi a eu sa période bluegrass qui a duré quelques années pendant lesquelles elle a sorti deux albums, The Grass Is Blue en 1999 et Little Sparrow en 2001. C'est de cet album qui est extrait le titre que nous venons d'écouter, Seven Bridges Road, composé par Steve Young et popularisé par les Eagles. On va écouter une dernière version d'un titre country en bluegrass par Willie Wells and the Blue Ridge Mountain Grass, qui est un groupe de Caroline du Sud qui a sorti 4 albums. Willie Wells est à la guitare et au chant. Il a repris la direction du groupe après son père. Patrick Russell est à la mandoline, Don Ashley au fiddle, Larry Klein au dobro, Tommy Thomas à la basse et Patrick Prosser au banjo. Sur l'album Full Throttle, ils ont repris un classique, Ghost Riders in the Sky.

C'était Willie Wells and the Blue Ridge Mountain Grass avec leur version bluegrass de Ghost Riders in the Sky de l'album Full Throttle de 2020. La semaine prochaine, notre album découverte sera The Birds Now, le deuxième album ensemble de Jim Lauderdale and the Poe Ramblin' Boys, après celui de 2023. James Russell Lauderdale est né le 11 avril 1957 à Troutman en Caroline du Nord. C'est son 39e album. Il est actuellement en première partie de la tournée européenne d'Emilio Harris et il fera également la première partie l'autre moitié de la tournée qui aura lieu fin août, début septembre. Les membres de The Poe Ramblin' Boys sont le leader Sigi Lewandowski, mandoline et chant, Jerem Bone, banjo et chant, Jasper Lorentzen à la basse, John Gooding est le nouveau guitariste du groupe, et Max Silverstein, le violoniste, est arrivé déjà il y a quelques mois. Voici un premier extrait avant les trois de la semaine prochaine. 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

0: C'était Grim Lauderdale and the Po Ramblin' Boys avec We Look at Things in Different Ways, extrait de leur deuxième album ensemble qui vient de paraître, The Birds Now. Ce sera notre album découverte dans la prochaine émission. On se quitte en compagnie de Darin et Brooke Aldridge et du troisième et dernier extrait de leur album de Bluegrass Gospel qui vient de paraître, Soul Condition, qui était notre album découverte de la semaine. Voici I'm Going Up When It Starts Down.
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Vous venez de passer une heure en compagnie de Christian sur WRCF à l'écoute de Bluegrass Rules, votre émission entièrement consacrée à la musique bluegrass. À l'instant, I'm Going Up When He Starts Down par Darin et Brooke Aldridge, troisième et dernier extrait de notre album découverte de la semaine, Soul Condition. Je vous donne rendez-vous la semaine prochaine pour un nouvel épisode de Bluegrass Rules sur WRCF. Bye bye!

0: Bonjour à tous. Voilà, il est temps de brancher le poste. Alors si vous êtes chez vous en congé, eh bien c'est très bien. Si vous êtes dans les transports en commun, bah, c'est très bien. Et si vous êtes au boulot, ah, peut-être que votre patron va vous faire les gros yeux. Mais en attendant, si vous branchez le poste pour l'heure de la pause, oh, bah, ça sera quand même pas mal. Bienvenue à bord de mon bus.
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0: Et bien voilà, pour se mettre un petit peu dans l'ambiance, et bien on a démarré tout de suite avec un joli jingle, Kix Country 96, Savannah Country Station Leader, qui nous passe de la country ben, tout le temps. Nous sommes toujours à New York, et c'est le dernier volet de l'histoire de Pearl Street Station. Cette installation est entrée dans l'histoire, dans le livre des records, puisque l'arrivée de l'électricité en 1880 sur la ville de New York, eh bien, c'était vraiment un pari que Edison a tenu à mettre en forme et à installer. Et ce n'était pas chose simple. Ben, il fallait passer du bec de gaz à l'électricité. Ben, ça, c'est toute une nouveauté.
11: This is a 168th Street bound C local train. The next stop is 125th Street.
12: Stand clear of the closing doors, please.
0: Attention aux fermetures des portes. Hein. Ça, si vous allez à New York, vous verrez, c'est immanquable dans le métro. Hein. Alors, Edison, donc Thomas Edison, a été son propre ingénieur en chef pendant toutes les phases de la conception et la construction du projet de Pearl Street Station. Une fois qu'elle était achevée, elle était mise en service au niveau commercial dans l'après-midi du 4 septembre 1882. Edison, lui, se trouvait dans les bureaux de Pierpont Morgan, de Drexel Morgan & Company, l'un de ses principaux investisseurs, lorsqu'il a donné le signal à John Leeb, l'électricien en chef, de fermer l'interrupteur pour commencer à fournir du courant continu aux clients du premier district. Alors que les 6 dynamos pouvaient alimenter jusqu'à 7200 lampes, il n'y avait que 85 clients avec un total de 400 lampes le premier jour de fonctionnement. Ben oui, faut bien démarrer petit avant de se faire remarquer. Allez, je vous propose tout de suite de démarrer avec un bel artiste, un enregistrement qui nous date de 2009, qui a fait un peu le tour lui aussi de toutes les radios, y compris la Kix Country 96 à Savannah Country. Eh bien, Jack Ingram, Barefoot and Crazy. Voilà encore un joli artiste à découvrir ou à redécouvrir, bien entendu.

Eh bien, ça, c'est de la country qui rock. Hein. On en voit les guitares, on en voit les basses, on en voit tout. Ah, et ça a évolué, la country. Hein. C'est plus Jolly Jumper avec sa petite guitare solo. Non, non. Oh, quoique Jolly Jumper, c'est très bien. Hein. Lucky Luke, c'est très bien. Mais bon, quand même, certaines personnes se font une idée quand on leur parle de la country music. Eh bien, c'est un type avec un grand chapeau, une guitare, et qui chante des ballades tranquillement. Eh bien, ça a quand même pas mal évolué. Et c'est vrai que ben, la country devient plus électrique. Elle fait du la country rock, la country blues, chanté par des hommes, des femmes, des groupes, enfin tout ça, c'est vraiment très sympa. L'événement du 4 septembre 1882 fut rapporté le lendemain dans le New York Times, l'un des premiers journaux à avoir acheté des lampes à incandescence à Edison. Alors, ne comprenant peut-être pas pleinement l'importance de la naissance de l'ère électrique pour le monde, le journal publia le récit du témoin oculaire anonyme sous la rubrique de « Miscellaneous City News ». À l'époque, le projet de Pearl Street ne fut pas un succès financier immédiat. Il prouva de manière concluante que le système d'Edison fonctionnait et démontra les énormes avantages d'une électrification complète. Bah, pour une ville comme New York, qui est en pleine effervescence, oui, ça peut se comprendre.

Allez, je vous propose de repartir avec un groupe qui existe encore, quoiqu'ils sont plus discrets depuis quelque temps, Little Big Town. Ah, le titre, eh ben, je ne vais pas vous le donner le titre, non, je vais vous laisser deviner. Alors, je vais vous poser une petite devinette. Si vous vous souvenez comment s'appelle le cheval de Zorro, eh bien, vous aurez trouvé le titre que je vous propose maintenant. Et la réponse, ben, ce sera après 3 minutes 43 de musique.

Alors, donc, le groupe, lui, c'est Little Big Town. Le titre, lui, c'était vraiment un succès. Alors, je vais vous aider un petit peu. Dans la série Walt Disney Zorro, avec Guy Williams, le cheval s'appelait... Ah là là, il s'appelait... Ben, il s'appelait Tornado, bien sûr, et c'est le titre de la chanson. Pour Monsieur Edison, eh bien, les 400 premières lampes en service dans le premier district desservant moins de 90 clients. C'était le 4 septembre 1882. Et ça passa à 10 000 lampes desservant 513 clients en un an. Mais c'est énorme. Des systèmes électriques centraux basse tension à courant continu, similaires à ceux d'Edison, ont été construits dans d'autres parties de la ville de New York. Et nombre d'entre eux ont été autorisés à être installés dans des villes et villages d'Amérique du Nord, d'Europe, d'Amérique du Sud et du Japon au cours de la décennie suivante. Et comme quoi, ben, quand on connaît l'électricité, alors on ne met pas les doigts dans la prise, hein, mais par contre, ça sert quand même bien. Allez, je vous propose de retrouver une jolie dame qui a fait tourner le cœur de plein de gens aux États-Unis. Allez, je ne vous donne pas le nom. Ah, vous allez deviner tout de suite. Avec la petite intro et puis après le titre, eh bien, vous allez retrouver ça tout de suite. Un titre qui date d'un film en 1953. Et le réalisateur, c'était Howard Hawks. Pardon, pardon, pardon.

0: Eh bien voilà, Diamond are the girl's best friend. Marilyn Monroe, 1953, un film de Howard Hawks.
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2: Monsieur Sweet. Monsieur Gentil, tu parles d'un nom.
3: Je crois qu'il est bien porté, c'est moi que vous cherchez.
2: Non, non, pas du tout. On admirait votre nom sur la clôture. C'est pas commun, votre nom de famille.
3: Vous voulez pas entrer vous rafraîchir?
2: Non, on est de passage dans la région. Des affaires à régler.
3: Le bétail?
2: C'est lui qui vous fait penser à ça?
3: Que pasa, hombre?
4: Nada, señor.
0: Qu'est pas ça, hombre? Ben non, il se passe rien, Monsieur Sweet. Eh bien, quand il a remis sa veste, on a vu qu'il avait un signe de shérif. Ben, eux, ils étaient venus pour piller la banque. Ah, ben, c'était une mauvaise rencontre. Hein. Le site de la gare de Pearl Street Station, le site a fourni fidèlement de l'électricité à ses clients du 4 septembre 1882 au 2 janvier 1890, avec une seule interruption, celle de 3 heures. Cela a permis d'établir la norme de fiabilité du réseau électrique. Un incendie majeur, le 2 janvier 1890, a causé d'importants dégâts à la centrale. Mais Edison et ses collègues ont travaillé 24 heures sur 24 et ont pu rétablir le service électrique en 11 jours. Eh bien, la centrale, le Pearl Street Station, a été reconstruite après l'incendie, mais a été retirée et démantelée en 1895. Eh bien, on va repartir dans une ambiance un petit peu plus country. John Wolfe, Any Night in Texas, enregistré en 2017.
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0: Voilà, John Wolfe, ça c'est un artiste à découvrir complètement. Quant à Pearl Street Station, eh bien, M. Edison a vendu les bâtiments du 255 et du 257 Pearl Street, puisqu'ils ont été démolis par la suite. Les dynamos jumbo construites par Edison pour Pearl Street, eh bien, seule la vieille numéro 9, une survivante de l'incendie de 1890, subsiste et est exposée au musée Henry Ford de Greenfield Village, dans le Dearborn, dans le Michigan. Eh oui, ils gardent quand même des souvenirs maintenant, ces Américains.
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0: Je vous propose de retrouver un bon groupe qui s'appelle The Dungarees, I'm Down, enregistré le 19-11-2018.

Voilà encore un beau groupe, The Dungaree, I'm Down. Et pour finir un petit peu sur l'histoire de Pearl Street Station, eh bien, le site de la gare de cet endroit est aujourd'hui un parking public. En 1917, l'American Scenic and Historic Preservation Society et la New York Edison Company ont placé une plaque de bronze sur le site pour commémorer l'exploit majeur qui a eu lieu à cet endroit. L'image en haut de la plaque est un dessin de la salle des dynamos de Pearl Street Station. Et bien voilà, c'était à New York et ça a démarré en 1880.

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1: Eh bien oui, je serai très content de vous accueillir à bord de mon bus pour une nouvelle destination la semaine prochaine. Coast to Coast, c'est une production RCF Nancy que vous pouvez retrouver partout où vous habitez en France. Et puis bien sûr, le podcast, on saisit sur votre ordinateur Coast to Coast RCF et vous tomberez sur les émissions par ordre de diffusion. Et on va terminer avec un bel artiste qui s'appelle Marvin Gaye, qui malheureusement n'est plus de ce monde. How sweet is it to be loved by you? Eh bien, un morceau qui date du 1er janvier 1999. Coast to Coast, donc, c'est une production RCF Nancy. Aujourd'hui, la technique était assurée de main de maître par Corentin Dufour. Merci Corentin de son savoir-faire. Et moi, je vous donne rendez-vous la semaine prochaine pour une nouvelle aventure. Merci de m'écouter. Bye bye et stay tuned.

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0: Sheryl Crow, Miranda Lambert et Loretta Lynn en 2010 sur un album hommage aux chansons de Loretta Lynn. La musique américaine et le programme Fred's Country, c'est comme cela chaque semaine sur cette fréquence. Soyez par avance les bienvenus. Merci dans tous les cas de votre écoute et de votre fidélité.
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0: À suivre, elle a l'anglais, Trent Richardson et Johnny Lackey, originaire de l'Arizona. Voici Just the Start.

Et après Choosing Texas, et l'anglais nous propose sur l'album Dandelion, Be Her. Et puis, puisqu'on a un peu le temps, on écoutera ensuite William Michael Morgan et la reprise d'un tube de Keith Whitley, Between an Old Memory.

0: Romy Millsap fêtait il y a quelques jours ses 50 ans de carrière depuis Nashville au Grand Ole Opry. Nous l'écoutions à l'instant en duo avec Cassie Musgraves. C'était en 2019 sur l'album The Duets.
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Drake Milligan sur l'album Tumbleweed, Girl Like You. Et puis là, les Midlands en tournée européenne en juin prochain et Drinking Dark.

Les Midlands dans le programme Fred's Country et un titre à retrouver sur le prochain album du trio. Pour terminer le segment, Kellen Wilson, l'adaptation du standard des Judds, Grandpa.

Southern Gospel, Curtis Grime et son nouveau titre, That's What Cowboys Do. Et voici Chandler Waters.

Kylie Free et Randall King, Fort Worth, à retrouver le clip de la chanson. Et puis là, du côté des souvenirs, Dan Seals en 1983 sur l'album Rebel Heart, Everybody's Dream Girl.

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2: Cody Johnson en tournée européenne du 24 octobre prochain au 2 novembre. Il sera accompagné.

Et prenons, s'il vous plaît, la direction du Wyoming. Chauncey Williams et son dernier album en date, Miles on Me. Voici A Cowboy Woods.

Merci, merci de votre écoute et de votre fidélité. C'est la fin de ce programme. Et pour vous dire au revoir, Garth Brooks et Much Too Young to Feel This Damn Old, un titre qui fut son premier single et un extrait de l'album paru en 1989. Belle semaine et surtout, portez-vous bien.

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3: Bonjour les fans. Aujourd'hui, dans la rubrique Autour d'un album, voici Vengeance and Grace par Benjamin Todd. Après un bonjour de Benjamin, écoutons le titre éponyme de cet album sorti en avril 2026.
4: Hello to the listeners of WRCF Radio. This is Benjamin Todd. I'm happy to be here with you. Thank you for listening to my songs and my album, Vengeance and Grace. See you soon.

Benjamin Todd Flippo, né le 11 novembre 1990 dans le comté de Sumner, Tennessee, est un Américain, auteur, compositeur, interprète, originaire de Cotton Town, Tennessee. Il est chanteur et guitariste principal pour le Lost Dog Street Band avec sa femme Ashley Mai Shant, violon, et Jeff Loops, basse. Le groupe a sorti plusieurs albums via des plateformes de crowdfunding. Leur album, Weight of a Trigger, atteignant le numéro 5 du classement Billboard Bluegrass Albums en 2019. Écoutons deux titres de Vengeance and Grace. Voici End of My Rope et ensuite Gonaire.

Benjamin Todd dégage aujourd'hui une sérénité qui ne l'a pas toujours accompagné. Reconnaissant, posé et déterminé, il continue de suivre le cap qui le guide depuis ses débuts. La musique doit servir une cause plus grande que l'instant présent. Écoutons « Closing the Door ».

0: les textes de Benjamin Todd s'adressent à l'esprit, au corps et à l'âme, façonnés par la foi, la discipline et une compréhension profonde des conséquences de ses actes. Et ces derniers temps, sa musique reflète abondamment et magnifiquement ce sentiment. Avec son nouvel album « Vengeance and Grace », disponible en avril 2026, Todd présente deux univers parallèles. Alone est une version acoustique solo dépouillée, associée à sa version avec groupe. Ensemble, ces deux facettes illustrent parfaitement le talent de Todd, la retenue d'un côté, la puissance de l'autre. Dans ce cadre, voici « Martyr of a Man ».
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Suite à la naissance de leur premier enfant, Todd et sa compagne Ashley May, également membres du groupe Lost Dog Street Band, ont annoncé la pause indéfinie de Lost Dog et la création d'un tout nouveau groupe pour 2026, Benjamin Todd, The Inline Six. Dès avril, Todd et sa nouvelle formation de Honky Tonk sillonneront le pays jusqu'en octobre. Terminons cette présentation avec la chanson « My Pride ».

0: Vous venez d'écouter Devil Praying de l'album Happy to Be. Cameron Nelson est né le 3 septembre 1983 dans la petite ville de Haskell, au Texas. Il s'élève au milieu de la country music car son père agriculteur est aussi chanteur country dans un petit groupe qu'il manage et sa mère enseignante aime beaucoup la musique. C'est tout naturellement que vers ses 13 ans, Cameron commence à maîtriser la guitare basse et jouer dans le groupe de son père. Le band se produit sur des événements tels que rodéo, foire du comté et festival. L'été après sa deuxième année au lycée, Cameron Nelson décide de créer son groupe, Abias, dans lequel il chante et s'accompagne à la guitare dans un style musical plutôt rock. Après l'obtention du diplôme d'études secondaires, il décide de poursuivre son éducation musicale en suivant des cours au South Plains College à Levland, au Texas, où il va obtenir un diplôme dans la spécialité guitare.
1: Commercial music, you know, all kinds of different classes. I think the things I took away from it the most, I really learned how to entertain. I joined a few ensembles where one was called Alternative TV, where every week we would put together a new live show, and every Thursday we would perform our 1 hour show in front of a new audience, and it was recorded and broadcast all over the campus every single week. So I actually have all those DVDs that and showed the progression of from when I started, you know, standing in my little shell and not wanting to open up at all to the end where we're jumping off the drum risers and, you know, kind of letting it loose a little bit.
0: À 15 ans, il passe quelques années au service du chanteur Gary Stewart et apprend de cet artiste spécialisé dans le style honky-tonk comment mener carrière et divertir un public. Écoutons par Gary Stewart, I ain't living long like this.

Après cette période, Cameron rencontre des amis et ensemble ils montent un groupe de rock, Crimson Envy, dont il sera le chanteur principal. Ils se produisent dans divers États, Texas, Colorado et Missouri. Cameron a pour objectif principal de poursuivre et construire une carrière musicale.

0: Vous venez d'entendre la chanson Ordinary par le band Crimson Envy.
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0: À Lubbock, au Texas, il rencontre sa future femme Lindsay et ils décident de se marier. En janvier 2007, Cameron et son épouse vont habiter dans la région d'Austin, entre Fredericksburg et New Braunfels, dans l'espoir de se faire mieux connaître. À cette époque, le band Crimson Envy, composé de Cameron Nelson, Charles Garner et Ted Ruthard, des ex-élèves du South Plains College School of Music, avait atteint une bonne renommée, mais il va se dissoudre en août 2009 en raison de conflits d'intérêts. Cela donne l'occasion à Cameron de s'installer avec sa femme et deux enfants et de revenir musicalement à ses racines country.

En 2013, sorti de son premier album Happy to Beer, qui comprend des chansons sous influence country music telles que Runs Both Ways ou encore Red Class in Texas.

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1: C'est à travers un nouveau groupe, Guardrail Damage Ahead, que Cameron se construit et développe son image. Le band se produit dans tout le pays lors de rodéos, festivals et autres événements. De son amour pour sa femme et ses trois enfants, à la perte tragique de son meilleur ami guitariste lors d'un accident de voiture à l'âge de 17 ans, Cameron Nelson est en mesure de transmettre ses émotions et accrocher ses fans. Cameron a partagé la scène avec des chanteurs tels que Lee Brice, Dustin Lynch, Randy Rogers Band, Jack Ingram, Kevin Fowler, Aaron Watson et bien d'autres. Nous vous proposons d'écouter par Jack Ingram, Flutter.

0: Il possède actuellement une entreprise d'entretien et de nettoyage de piscines. La famille s'agrandit avec l'arrivée d'un nouvel enfant. Ils habitent sur les collines de la commune de Blanco. Quelle que soit la chanson qu'il choisit de jouer, Cameron fait toujours preuve de beaucoup d'énergie et sa maîtrise de la guitare est toujours impressionnante. L'artiste est une des plus brillantes étoiles du Texas, s'inscrivant dans la tradition musicale de cet État, comme le prouvent ses nominations aux Texas Music Awards. Cameron se produit régulièrement au Wild West Nightclub à San Antonio, au Texas.
1: Et pour terminer l'émission sur Cameron Nelson, écoutons
0: Ladies Man.

terminons cette émission sur Cameron Nelson. Deux chansons, Rural World sorti en 2018 et le titre Boy Gets a Truck sorti sous single en 2024.

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Salut les country girls, salut les country boys, bienvenue sur WRCF pour un nouveau numéro de Sur la route de la Juive en compagnie de Christian. Cette semaine, notre album découverte a pour titre More Country Than You. C'est le troisième album de Alex Miller, né le 24 août 2003 à Lancaster dans le Kentucky. Il s'est fait découvrir grâce à sa participation à la saison 19 de American Idol, même s'il n'a pas très loin. Il est l'un de ceux qui a le plus été repéré. C'est son troisième album, il a également sorti un EP. Second Hand Smoke, c'est le premier des trois extraits que j'ai choisi pour cette émission. Kayla Jane est originaire de Canyon Lake au Texas. Ça se trouve entre San Antonio et Austin. Après un premier album en 2021, elle a sorti plusieurs singles. Le tout dernier que vous allez écouter tout de suite s'appelle Morphine Moon.

C'était Kayla Jane et son dernier single, Morphine Moon. Jeff Dayton est né et a grandi dans la campagne du Minnesota, mais habite depuis des années à Nashville. Pendant 15 ans, il a été le band leader de Glen Campbell. Il a accompagné des artistes sur scène comme Lee Greenwood, Kenny Chesney, Willie Nelson, Vince Gill, Tanya Tucker, Toby Keith ou encore Buck Owens. Son 18e album est paru l'année dernière, Songs from the Walnut Room. Et l'extrait que j'ai choisi, c'est When It's Cold in Texas.

Vous êtes bien sur WRCF en compagnie de Christian pour Sur la route de Nashville. Après Jeff Dayton et When It's Cold in Texas de son dernier album paru l'année dernière, Songs from the Walnut Room, vous venez d'écouter une chanteuse-actrice née le 28 mars 1955 à McAllister, Oklahoma, Reba McEntire. Elle a sorti le premier de ses 32 albums studio en 1977. Durant sa carrière, elle a reçu 91 différents awards et a vendu plus de 70 millions d'albums dans le monde et classé 24 singles numéro 1 dans les charts country. Elle a décidé, comme son compère Vince Gill, de sortir des EP régulièrement cette année. Le premier s'appelle One Night in Tulsa. Il comprend 4 titres qui parlent tous de son état natal, l'Oklahoma. Nous venons d'écouter le titre Know You in Oklahoma, paru pour la première fois en 2019 sur l'album Stronger Than the Truth. Garrett Tikaps est né et habite toujours à San Antonio. Il vient de sortir son 8e album, le premier date de 2016. I Still Love San Antonio en est le titre. Et extrait que voici, Breakfast Tacos with Satan. Starving.

C'était Gareth Tickapps avec Breakfast Tacos with Satan, extrait de son nouvel album qui vient de paraître, I Still Love San Antonio. Tenille Nicole Nadricknecki a choisi comme pseudo Tenille Towns. Vu son nom de famille, elle a bien fait de prendre un pseudonyme pratiquement imprononçable. Née le 20 janvier 1994 à Grande Prairie dans la province de l'Alberta au Canada, elle a débuté en professionnel en 2009. Elle a déjà sorti 4 albums et 4 EP, le premier date de 2011. Le nouvel album s'appelle The Acrobat. Voici comme extrait le titre Grey Like Emmylou, avec en guest le duo I'm Wither.

0: C'était Tenny Torrance avec le duo Arm Weather pour un extrait de son nouvel album The Acrobat, Grey Like Emily. Voici un extrait du EP 50 Years From Home, End of the Night de Vince Gill. C'est le EP du mois d'avril 2026. Je rappelle qu'il a décidé de sortir un EP par mois pendant un an pour célébrer 50 ans qu'il a quitté son état natal d'Oklahoma pour Nashville. L'extrait que j'ai choisi pour aujourd'hui, c'est She's an Angel. Et tout de suite après, on retrouve pour la deuxième fois de l'émission Alex Miller.
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0: Vous êtes toujours sur WRCF en compagnie de Christian pour Sur la route de Nashville. À l'instant, Alex Miller avec Money Well Wasted, deuxième extrait de notre album découverte de la semaine More Country Than You. Et juste avant, Vince Gill avec She's an Angel, extrait du EP 50 Years From Home, End of the Night. C'est le EP du mois d'avril pour Vince Gill. Écoutons maintenant quelques titres plus anciens. Et on commence avec Dolly Parton et un extrait de ce qui est peut-être mon album préféré de Dolly Parton, à part ceux en bluegrass, Slow Dancing with the Moon. J'ai choisi le titre Put a Little Love in Your Heart.
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Je ne suis pas un grand fan de Dolly Parton, mais j'aime bien cet album Slow Dancing with the Moon de 1993, dont nous venons d'écouter comme extrait le titre Put a Little Love in Your Heart. Voici maintenant Leanne Womack avec un extrait de son second album de 1998, Some Things I Know, A Little Past, Little Rock.

Vous êtes toujours sur WRCF en compagnie de Christian pour Sur la route de Nashville. Il y avait tout d'abord Lian Womack avec A Little Past Little Rock de son album de 1998, son deuxième Some Things I Know, et à l'instant le premier grand succès de Dougs Bentley, What Was I Thinking, de son premier album qui s'appelait tout simplement Dougs Bentley, il date de 2003. Comme d'habitude, voici mon amie Karen Jonas de Fredericksburg en Virginie qui sera en tournée en France du 9 au 18 octobre prochain. Voici un extrait de son album Butter de 2018, Yellow Brick Road.

C'était Karen Jonas avec Yellow Brick Road de l'album de 2018 Butter. Elle sera en tournée en France du 9 au 18 octobre prochain avec des passages à la Selle Saint-Cloud le 9 octobre, c'est en région parisienne. Le 10 à Varennes-en-Argonne dans la Meuse, c'est la ville où Louis XVI fut arrêté en 1791. Elle sera également au Sheridan Club à la Peine sur Huvonne à côté de Marseille le 15 octobre, c'est un jeudi. Le 16, elle devrait être à la salle Microclimat d'Épinal et peut-être à la salle des fêtes de Varengéville le 17 octobre. C'est à côté de Nancy. Il y aura bien sûr d'autres dates qui vont s'ajouter très bientôt. La semaine prochaine, l'album découverte sera Easy Does It, le premier album complet de Kevin Carducci, originaire de la région de San Francisco. Pendant 10 ans, il a été le leader du groupe californien de honky tonk The Easy Leaves. En 2020, il tente sa chance à East Nashville, mais une tornade et une pandémie l'obligent à retourner dans l'Ouest. Après avoir travaillé dans des fermes, il a repris la musique, sorti un EP de 8 titres en 2021, un autre de 5 titres en 2025, avant ce premier album que j'aime beaucoup. Nous en écouterons 3 extraits au cours de l'émission de la semaine prochaine. Voici un avant-goût pour aujourd'hui avec In My Dreams.

0: C'était Kevin Carducci de l'album Easy Does It qui vient de paraître sur un autre album découverte la semaine prochaine. Nous venons d'écouter un premier extrait, In My Dreams. Évidemment, on se quitte en compagnie de Alex Miller et The Bird avec en guest Tracy Bird. Troisième et dernier extrait de notre album découverte de cette semaine, More Country Than You.
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Vous venez de passer une heure en compagnie de Christian sur WRCF à l'écoute de Sur la route de Nashville. Vous venez d'écouter pour la troisième fois Alex Miller avec en guest Tracy Bird pour le titre The Bird. C'était le troisième et dernier extrait de notre album découverte de la semaine, More Country Than You. Je vous donne rendez-vous la semaine prochaine pour un nouvel épisode de Sur la route de Nashville sur WRCF. Bye bye!

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Hello, soyez les bienvenus à l'écoute du Big Cactus Country Radio Show. On vient de démarrer en rythme avec l'énergique Chris Jensen et son Honky Tonk Minute. Cet extrait de l'album The Outside of Me, son meilleur opus à ce jour. Après Chris Jensen, on file au Texas en compagnie du jeune David Lewis. À seulement 25 ans, ce gamin de Belleville ressuscite le son de Merlingard. C'est son nouveau single indépendant, une pépite traditionnelle truffée de steel guitar qui cartonne actuellement sur toutes les radios country US. David Lewis, Floorboards Full of Roses.

À l'instant, la star australienne James Johnson avec son hit I Oughta Know Better. On change de continent pour la nouveauté de Dan Marshall, Middleman. Sorti ce 24 avril, ce titre brut et sincère confirme le talent de l'ex-footballeur de Virginie. Un hymne dédié à la vie des gens ordinaires. Voici Dan Marshall.

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2: Cette semaine, dans les news de Nashville, après 20 ans au sommet, Jason Aldean ose l'émotion vraie. Son nouvel album, Songs About Us, est le disque qui va marquer 2026.
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2: C'est l'événement country de ce printemps, Jason Aldean est de retour avec son 12e album Songs About Us, un projet massif de 20 titres où la star prend du recul après 20 ans au sommet et plus de 31 numéro 1 en radio, un record qu'il vient de fêter à Nashville. On commence fort avec une collaboration choc, Jason invite David Lee Murphy sur son hit légendaire Dust on the Bottle.

continue d'explorer cet opus où Jason Aldean se livre comme jamais. L'artiste reste profondément marqué par le drame de 2017 au festival Route 91 Harvest de Las Vegas. Il était en plein milieu de son concert quand la fusillade a éclaté, faisant 58 morts sous ses yeux. Une tragédie qui a forgé l'homme qu'il est devenu aujourd'hui. Cette maturité se ressent dans ses textes où il aborde des thèmes graves comme la maladie d'Alzheimer. Mais Jason, c'est aussi le porte-parole d'une Amérique profonde qui ne veut pas se taire, fière de ses racines et de ses convictions. On enchaîne avec deux titres, Drinking About You, suivi du duo avec Luke Bryan sur la chanson titre de l'album. Jason Aldean, dans les news de Nashville.

Ce nouvel album confirme le statut de Jason Aldean comme la superstar absolue du public rural aux USA. Défenseur des valeurs traditionnelles, il incarne le son country rock puissant qui fait vibrer les Américains des petites villes. À peine sorti, le verdict est tombé, l'album est déjà numéro 1 des ventes. Un succès phénoménal qui lance idéalement sa grande tournée des stadiums 2026 et ses 40 dates à travers le pays. On se quitte avec le favori des fans, What's a Little Heartache. C'était Jason Aldean dans les News de Nashville.

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En attendant la semaine prochaine, rendez-vous sur le www.bigcactuscountry.fr. Alors, à la semaine prochaine.

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1: On démarre avec le gardien du temple, Dale Watson. Son nouvel album, Unwanted, est disponible depuis le 24 avril. En voici un extrait avec le titre Don't Let the Honky Tonks Go, sur lequel le roi de la Méropolitaine signe un véritable cri de cœur pour sauver les bars traditionnels. Un morceau enregistré avec la console mythique des Sun Studios de Memphis, Tennessee. C'est pur, c'est brut, c'est Dale Watson.
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2: C'est l'album événement du moment. Le légendaire Ringo Starr s'offre une escapade country avec son nouvel opus Long Long Road. Entouré de pointures comme Paul Franklin à la steel guitar, l'ex-Beatles reprend ici un standard des années 40. Voici à Don't See Me In Your Eyes Anymore, Ringo Starr.

À l'instant, c'était la poésie brute de Vincent Neil Emerson avec Fishing Hole. Cet enfant du Texas, fier de ses origines amérindiennes, vient de sortir son nouvel opus Blue Stars. C'est un hommage à la vie simple. Mais derrière la guitare acoustique, on sent toute la profondeur d'un artiste qui a su transformer ses épreuves en textes universels. Retenez bien son nom, Vincent Neil Emerson. On change d'ambiance avec Andy Thomas. Son album Highway Junkie est disponible depuis la fin mars. C'est un artiste qui a passé sa vie à bourlinguer, et ça s'entend. Son titre Kings and Queens raconte la réalité des musiciens nomades. Les nuits arrosées, les longs trajets en van et les rêves de grandeur. C'est du country rock solide fait pour tailler la route. Voici Andy Thomas.

À l'instant, c'était le talent de la Caroline du Sud, Cody Webb, avec Beer Fishy Fishy. À l'âge de 37 ans, ce guitariste hors pair brille par son style country rock authentique et son nouvel album, Country Is, sorti le 17 avril. Un album à posséder d'urgence. On va changer d'ambiance avec Willie Tate. Son nouvel EP, Never Learn, vient de paraître. C'est un disque trempé dans le whisky qui nous parle droit dans les yeux des erreurs de la vie que l'on a tendance à répéter. Willie Tate, Never Learn.

C'est la voix de velours du Texas, le grand Paul Cousin, avec son titre Bayou, Bayou. On s'envole maintenant pour l'Australie avec une nouveauté de choix et Mac Geiger. Son nouveau single, Camp Draft Queen, est un hommage vibrant aux cavalières de l'Outback et à la vie du ranch en Australie. Un morceau pur jus qui sent bon la terre et les virer en pick-up truck. Voici Mike Geiger. Allez, je vous dis à très bientôt pour une nouvelle émission Big Cactus Country Radio Show. Bye bye. Bye bye.

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Les Bluegrass Girls, salut les Bluegrass Boys, bienvenue sur WRCF pour un nouvel épisode de Bluegrass Rules, votre émission entièrement consacrée à la musique bluegrass. Cette semaine, l'album découverte s'appelle Soul Condition. C'est un album gospel du duo Darin et Brooke Aldridge, qui viennent respectivement de Cherryville et Shelby County en Caroline du Nord. Darin a enregistré 3 albums avec les Country Gentlemen, puis 2 albums solo avant de rencontrer Brooke Justice, qui deviendra son épouse quelques années plus tard. Il produit son premier album en 2008. Il forme ensuite le duo vers 2009-2010, année où ils sortent leur premier album. 16 ans plus tard, c'est leur 11e qui vient de paraître. Nous en écouterons 3 extraits au cours de l'émission. Le premier qui vient de faire l'ouverture, c'était Bought by the Blood. Jerry and John sont les prénoms de Jerry Allen, guitariste chanteur de The Burnett Sisters, et de John Gooding, guitariste chanteur au sein des Poe Ramblin' Boys. Ils ont décidé de se réunir pour un premier single que vous allez découvrir tout de suite, I'm Just Too Lazy.

C'était Jerry and John avec leur premier single, I'm Just Too Lazy. Le groupe Backline s'est formé en 2016 à Spartanburg, en Caroline du Sud. La chanteuse s'appelle Kathleen Ingardia, elle joue également de la guitare. Les autres membres sont Jacob Carroll au banjo, David Evner à la mandoline, Jeff Partin, guitare, dobro, harmonie vocale, et Chris Williamson à la basse. Le groupe a déjà sorti 4 albums et vient sortir un EP de 4 titres, Ripping the Blues. En voici un extrait, Just Country.

Vous êtes bien sur WRCF en compagnie de Christian pour Bluegrass Rules. À l'instant, Cody Norris Show avec leur nouveau single Good Old USA. Le groupe vient de Mountain City dans le Tennessee. Cody Norris joue de la guitare et chante. On retrouve à ses côtés son épouse Marie Rachel Nally Norris au fiddle et au chant, Jim Hensley au banjo, Charlie Loman à la basse. Ils ont sorti 4 albums et Cody Norris en avait sorti 2 auparavant. Juste avant The Cody Norris Show, nous avons écouté Backline avec un extrait du EP Ripping the Blues qui vient de paraître, Just Country. Caroline Owens vient de Denton en Caroline du Nord. Elle a sorti son premier album en 2024 et s'apprête à en sortir un deuxième cette année. Le premier single s'appelle Evangeline. Les musiciens qui l'accompagnent sur ce titre sont Cody Kilby à la guitare, Andy Lethbridge au fiddle, Matt Menefee au banjo, Darin Aldridge à la mandoline, Jeff Partin au dobro, Mike Bubb à la basse et Suzanne Cox pour les harmonies vocales. Découvrons ensemble le nouveau single de Caroline Owens, Evangeline.

C'était Caroline Owens avec son nouveau single qui annonce la sortie d'un deuxième album. Le titre c'est Evangeline. L'album, lui, n'a pas encore de nom. Gary Brewer est originaire de Louisville dans le Kentucky. En 1980, il a formé Gary Brewer and the Kentucky Ramblers. Il vient de sortir un nouveau single sous son nom seul, I'm Just Ramblin'.

C'était Gary Brewer avec son nouveau single « I'm Just Ramblin'». Adam et Amy Pope sont un couple marié depuis 2009. Amy est originaire de Greenbrier, Tennessee. Elle est chanteuse. Et Adam, lui, est originaire de Caroline du Nord. Il joue de la guitare et il chante. Ils sont tous les deux maintenant basés à Nashville. Ils ont déjà sorti 2 albums en 2017 et 2021. Ils viennent de sortir 3 singles consécutifs, dont Rhone Mountain, sur lequel ils sont accompagnés par Darin Aldridge, harmonie vocale, mandoline, guitare, c'est également le producteur de ces 3 singles. Il y a également David Johnson au fiddle et au dobro, et Tim Surrett à la basse.

0: C'était Adam et Amy Pope avec leur nouveau single Rhone Mountain. J'ai mentionné il y a quelques instants comme producteur des derniers singles de Adam et Amy Pope. On va le retrouver en compagnie de son épouse Brooke pour le deuxième extrait de notre album découverte de la semaine, Soul Condition. Your Unfalling Love, c'est le deuxième titre que j'ai choisi. Et juste après, il y aura l'instrumental de la semaine.
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0: Vous êtes toujours sur WRCF en compagnie de Christian pour Bluegrass Rules, votre émission entièrement consacrée à la musique bluegrass. Après Darin et Brooke Aldridge et Your Unfalling Love, deuxième extrait de Soul Condition, leur 11e album qui est notre album découverte de la semaine. Vous venez d'écouter à l'instant Doc Savino, banjoïste, dont je ne sais absolument rien d'autre, ni d'où il vient, ni ce qu'il a fait auparavant, juste qu'il a sorti 3 albums depuis le début de l'année, dont Jazz Standards for Banjo, d'où est extrait le titre que nous venons d'écouter, une reprise en version instrumentale et au banjo de Eleanor Rigby des Beatles. On va continuer dans les reprises pop-rock country en version bluegrass avec Michelle Hannan qui sort comme nouveau single un titre de Patti Loveless en version bluegrass, Timber, I'm Falling in Love. Elle y est accompagnée par son époux Jason à la guitare, à la mandoline, à la basse et aux harmonies vocales, Howard Parker Dobro Harmony et Rob Benzing au banjo.
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0: C'était Michel Hannan avec son nouveau single qui est une reprise en version bluegrass d'un titre de Patti Loveless, Timber, I'm Falling in Love. Will Clark est un mandoliniste-chanteur de Eastleigh en Caroline du Sud. Il a déjà sorti 3 albums, dont Rhythm Section, son deuxième en 2018, sur lequel il reprend notamment un titre de Ray Charles, Busted, que nous allons écouter dans quelques instants. Les musiciens qui l'accompagnaient sur cet album en 2018 étaient Ron Stewart au banjo fiddle, Clegg Jones à la guitare et Jason Moore à la basse.
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Nous avons écouté en premier Will Clark avec sa version de Busted de Ray Charles de l'album Rhythm Section de 2018 et à l'instant Dolly Parton qui elle aussi a eu sa période bluegrass qui a duré quelques années pendant lesquelles elle a sorti deux albums, The Grass Is Blue en 1999 et Little Sparrow en 2001. C'est de cet album qui est extrait le titre que nous venons d'écouter, Seven Bridges Road, composé par Steve Young et popularisé par les Eagles. On va écouter une dernière version d'un titre country en bluegrass par Willie Wells and the Blue Ridge Mountain Grass, qui est un groupe de Caroline du Sud qui a sorti 4 albums. Willie Wells est à la guitare et au chant. Il a repris la direction du groupe après son père. Patrick Russell est à la mandoline, Don Ashley au fiddle, Larry Klein au dobro, Tommy Thomas à la basse et Patrick Prosser au banjo. Sur l'album Full Throttle, ils ont repris un classique, Ghost Riders in the Sky.

C'était Willie Wells and the Blue Ridge Mountain Grass avec leur version bluegrass de Ghost Riders in the Sky de l'album Full Throttle de 2020. La semaine prochaine, notre album découverte sera The Birds Now, le deuxième album ensemble de Jim Lauderdale and the Poe Ramblin' Boys, après celui de 2023. James Russell Lauderdale est né le 11 avril 1957 à Troutman en Caroline du Nord. C'est son 39e album. Il est actuellement en première partie de la tournée européenne d'Emilio Harris et il fera également la première partie l'autre moitié de la tournée qui aura lieu fin août, début septembre. Les membres de The Poe Ramblin' Boys sont le leader Sigi Lewandowski, mandoline et chant, Jerome Bone, banjo et chant, Jasper Lorentzen à la basse, John Gooding est le nouveau guitariste du groupe, et Max Silverstein, le violoniste, est arrivé déjà il y a quelques mois. Voici un premier extrait avant les trois de la semaine prochaine. 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

0: C'était Grim Lauderdale and the Poe Ramblin' Boys avec We Look at Things in Different Ways, extrait de leur deuxième album ensemble qui vient de paraître, The Birds Now. Ce sera notre album découverte dans la prochaine émission. On se quitte en compagnie de Darin et Brooke Aldridge et du troisième et dernier extrait de leur album de Bluegrass Gospel qui vient de paraître, Soul Condition, qui était notre album découverte de la semaine. Voici I'm Going Up When It Starts Down.
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Vous venez de passer une heure en compagnie de Christian sur WRCF à l'écoute de Bluegrass Rules, votre émission entièrement consacrée à la musique bluegrass. À l'instant, I'm Going Up When He Starts Down par Darin et Brooke Aldridge. Troisième et dernier extrait de notre album découverte de la semaine, Soul Condition. Je vous donne rendez-vous la semaine prochaine pour un nouvel épisode de Bluegrass Rules sur WRCF. Bye bye!

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Bonjour et bienvenue sur Soleil FM 96.3. Eh bien, écoute, j'espère que tu vas bien. Tu es avec qui? Tu es avec Jack in the Box au bout du tuyau. Ben là, tu sais que tu as vachement de la chance. Et si toutefois, eh ben, tu n'as pas la forme, eh ben, nous sommes là pour te donner envie d'avoir envie d'écouter pendant 1h30 de la musique country, du rock and roll et bien d'autres styles de cette musique qui nous vient du pays de l'oncle Sam. Voilà. Je te propose en intro un extrait du film La prisonnière du désert. Le titre c'est The Searchers par les fils des pionniers, The Son of Pioneers. Film avec John Wayne, Natalie Wood, Warband et bien d'autres de ces acteurs qui nous ont fait vibrer. Voilà, c'est parti. C'est un petit peu nostalgique, mais en fermant les yeux, tu revois le film La prisonnière du désert. Moi, j'adore. Voilà. Écoute, à partir du moment que moi, j'adore, eh ben toi, tu n'as pas à te plaindre. C'est parti.

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1: Bon, ceci étant dit, ceci étant fait, revenons à la musique country. On commence avec Darin Morris Band, I Can't Drink in This Bar, suivi de Jacob Lydia, Ain't It Funny How Those Country Songs Come True. Oh là là, c'est compliqué tout ça.

Bon, eh bien, les artistes suivants seront Lance Miller, The Beach, et suivi de Lisa McHugh, Good Hearted Woman.

0: Et pour terminer, ben écoute, Michael Toutman, On the Water, suivi de Dustin Evans, Horse and Heart, les chevaux et le cœur.
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1: Amigo, cette semaine, je te propose le Grand Canyon. Ah, ça c'est quelque chose. Le Grand Canyon est considéré comme le parc national le plus connu des États-Unis. Il suscite de la fascination et on comprend pourquoi. Façonné au fil du temps par l'érosion, ces formations rocheuses sillonnées par le fleuve Colorado en contrebas offrent des paysages à couper le souffle. Le Grand Canyon propose des aventures en tout genre. Des randonnées pédestres, descendre au fond du canyon pour te baigner ou faire du rafting sur le fleuve Colorado. Et le Grand Canyon te promet des défis à la hauteur de tes espérances. Quant aux aventuriers du dimanche et aux familles avec enfants, je te propose la face sud. Pas besoin de plonger dans ses profondeurs pour en profiter, car la Desert View Drive ou l'Hermit Road offrent de nombreux points de vue. À te couper le souffle, amigo! Et pour une découverte plus insolite, envole-toi à bord d'un hélicoptère pour survoler ce panorama renversant. À voir au moins une fois dans sa vie. Nous l'avons fait au départ de Las Vegas, ce fut une expérience inoubliable. Et maintenant, quand partir? Ah ben oui, ça c'est intéressant. En été, fais attention, la chaleur grimpe rapidement, il fait très chaud, rendant parfois les randonnées un peu difficiles. Pour profiter des lieux avec des températures raisonnables, je te conseille le printemps et l'automne, qui sont des périodes agréables pour arpenter le Grand Canyon. Voilà, pour ce faire, les villes les plus proches sont Phoenix, Las Vegas et Albuquerque. Je t'en parlerai une autre fois. Ceci dit, parlons de la face nord du Grand Canyon. Elle est incontournable pour les amateurs de nature, moins fréquentée que la face sud, plus intime et sauvage, avec ses falaises vertigineuses, ses forêts et ses vues à vous couper le souffle. La face nord dévoile un autre aspect du Grand Canyon, plus reculé et plus mystérieuse. Prépare-toi à être émerveillé par la beauté sauvage et sereine de la face nord, un joyau caché du Grand Canyon qui n'attend que toi pour être exploré. Alors que la face sud, plus accessible et ses infrastructures plus développées, attire en grand nombre les tour opérateurs. Nous avons fait les deux, à des époques différentes, aucune comparaison. J'y retournerai bien, mais ça, c'est une autre histoire. Bon voyage!
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1: Voilà, comme j'ai l'habitude de dire, ceci étant fait, ceci étant dit, je te propose dans la séance rock and roll un hommage à Elvis, avec pour commencer Aaron Deville, Young and Beautiful, suivi de Marty Stewart, Don't Be Cruel, et pour terminer, Billy Ray Cyrus, One Night.

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1: Eh ben le voilà, il arrive, amigo. Voici le John Merry. Aha, sa playlist a te coupé le souffle.
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4: Howdy Jack, howdy Marcelito, howdy les country boys, les country girls. J'espère que vous allez tous bien, et rien que pour vous, encore des nouveautés, que des nouveautés. On va attaquer par le nouveau single des Bellamy Brothers, et le titre qu'on va écouter c'est 50 Years On. Ça veut dire 50 ans de carrière, et oui, ils ont de l'âge les Bellamy.

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1: Pour suivre, on écoute un duo Mo Pidney et Jake Worthington. Et le titre qu'on écoute, c'est Wake Up and Smell the Country.

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1: Un jeune groupe qui est en train de monter dans les charts. On écoute The Martin Broy et le titre qu'on écoute, c'est Gotta Be Country.

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1: Poursuivre, on écoute un groupe de Honky Tonk Boy et le titre qu'on écoute c'est Empty Tank Full Hurt.

boss, I reckon. Pour suivre de la bonne musique et toujours de la nouveauté, on écoute Alan Tucker et le titre qu'on écoute, The Day the Truck Went Shaft.

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3: Le fils mérité de Kate Whitley. On écoute Jesse Kate Whitley. Et le titre qu'on écoute, c'est Messing with the Wrong Man.

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1: Eh oui, il vient de tomber dans les bacs de la bonne Outlaw Country, le single qui annonce le prochain album de Great Fisher. On écoute Great Fisher, The Outlaw, Jesse James.

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1: Voilà, c'est fini pour ma part. Je repasse la main à notre ami Jack. Je vous souhaite une bonne semaine. Je vous dis à la semaine prochaine pour encore plein de nouveautés. Passez une bonne semaine. Portez-vous bien. So long, Jack. So long, Marcelito. So long, les country boys, les country girls.

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1: Bonjour, comment allez-vous? Bien, je l'espère. Si vous avez une petite baisse de forme, il suffit d'écouter de la country music pour remettre le moral au beau fixe. Voici pour vous l'émission de Bill Green. Chaque semaine, Bill, en direct du Texas, nous propose son émission, CD Tex Radio Show. Nous lui laissons le micro.

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Bonjour, c'est Marion qui vous présente son Contrucho sur WRCF Country avec un instant King Faux, F-A-U-X, mais en fait ça se prononce Faux. C'est un groupe texan qui vient nous interpréter un petit single Looked Up in Lubbock. On enchaîne avec le Texas, une chanson à consommer avec modération. Elise Bullard va nous interpréter Patron and Lime. Whiskey.

Et nous sommes restés dans les chansons à boire avec Joshua Gills qui vient de nous interpréter Tequila Tonight, un petit single qu'il a sorti en 2025. On va faire un tour du côté du Texas avec la remise des récompenses texanes, notamment l'événement musical de l'année en 2025. Cet extrait d'album F et One Trillion, il s'agit de Post Malone et Blake Shelton qui vont nous interpréter Pour Me a Drink.

0: Et nous sommes toujours donc dans la remise des prix de 2025 de la Country Music au Texas, avec à l'instant le duo Cody Johnson et Brooke Sheddon, Long Live Country Music, de son album Letter. Lui, il est tout simplement le chanteur de l'année, et Brooke Sheddon, le duo de l'année. Et comme Cody Johnson, c'est le chanteur, je vous propose de rester sur cet album Letter. Un deuxième petit titre que je vous propose, Cody Johnson va nous interpréter That's Texas.
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Le Texan London Dodd, qui s'est accompagné par Leona Williams, We're Off and Loving Again, extrait de l'album Call of the Vine, son premier album qu'il a sorti en 2010. Et le duo Joe et Henry ont sorti un excellent album, The Life of a Song, ça date déjà de 2008, du mois d'octobre. Malheureusement, Joe est décédé à 40 ans en 2016, un de mes titres les plus préférés, voilà, c'est comme on pourrait dire, Tonight, Cowboy, You're Mine.

Texan, Marcy Grace, elle a la pêche, elle vient de nous interpréter Like I Do, un extrait de son album No Limits, elle vient de San Antonio, au Texas, il reste au Texas, avec le groupe Good and Gone qui vont nous parler de la Lorelei, ça c'est une petite nymphe de la mythologie germanique, d'ailleurs on peut trouver sa statue qui est sur un rocher au bord du Rhin, bon elle n'est pas très grande, hein. Il ne faut pas la louper en passant en bateau.

Merle Haggard qui vient de s'interpréter un de ce numéro 1 qui date déjà de 1975, It's All in the Movies. Malheureusement, elle nous a quittés à 79 ans en 2016. Et on retourne au Texas du côté de Fort Worth avec Matt Kimbrough et sa bande qui vont nous interpréter un extrait de l'album Lone Star Paradise, The Good Life.

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1: Le Texan Pat Waters, Like a Radio, de son album Crazy Dead Way, vient de Bridgeport au Texas, et c'est la sixième génération de Texans. Et du Texas, on va en Floride avec Mindy McCready, qui était née à Fort Myers, et malheureusement, en 2013, elle s'est suicidée, elle avait 42 ans. Elle va nous interpréter les titres de son album qui marchait bien à l'époque, 10,000 Angels.

Le Texan John Arthur Martinez, Let's All Go to Mexico, de son album If Stars Could Sing. On l'a vu à Craponne-sur-Arzon. Très sympa. Lui, il avait terminé deuxième au concours de télévision Nashville Star. Randy Travis, qui est malheureusement handicapé depuis 2013, il a souffert d'une cardiomyopathie. Il va nous interpréter son succès de 1991 de l'album High Lonesome, Forever Together.

Regretté, Toby Keith is drinking again de son album Peso in My Pocket. Il nous a malheureusement quitté à 62 ans en février 2024 et c'est un honky-tonker authentique, un texan, hispanophone, pêcheur de bar et roi des cantinas, comme il se dit. Mario Flores qui va terminer cette émission Lone Star Heaven. Bye bye. Bonne écoute sur WRCF Country.

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1: Rachel Brooke, originaire du Michigan, est une Américaine, artiste de country music. Depuis 2008, elle a sorti 5 albums studio, 2 albums en collaboration avec Lonesome Wyatt du groupe Those Poor Bastards, plusieurs EP et d'autres projets parallèles. Elle est considérée comme une figure majeure du mouvement country underground du début du XXIe siècle, avec des sonorités ancrées dans la musique country traditionnelle américaine, plutôt que dans la country commerciale moderne de Nashville. Écoutons le titre éponyme de l'album, This One's For You. Yeah.

Surnommée la reine de la country indépendante, Rachel Brook a remporté un Ameripolitan Award et possède un répertoire d'une grande diversité. De la country gothique aux racines underground, en passant par l'avant-garde, sa carrière a exploré de nombreuses facettes. Elle a grandi en chantant et en jouant du bluegrass et de la country dans un groupe familial, avant de se produire dans un groupe punk à ses débuts. Voici la chanson « I Chose Poorly ».

Si, par le passé, Rachel a souvent exploré les aspects les plus sombres de la vie, notamment sur son album acoustique de 2025, Sings Sad Songs, elle privilégie l'humour sur ce nouvel opus pour faire passer son message, même si une certaine noirceur s'y cache. Connue depuis longtemps sous le surnom de The Rattlesnake, le serpent à sonnette. Pour ses paroles au caractère mordant, mais sur This One's For You, Rachel se métamorphose pour livrer un recueil poignant et direct de missive country classique avec une touche de modernité. Écoutons The Real Pretender.

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1: Par cette approche rétro-moderne, Raquel Brooke explore des thèmes variés, de la nostalgie du foyer à l'état de l'industrie musicale, à travers des récits centrés sur les personnages qui brouillent les frontières entre imagination et réalité. Terminons cette présentation avec la chanson « Bad Habit ».

0: Vous venez d'écouter Devil Train de l'album Happy to Be. Cameron Nelson est né le 3 septembre 1983 dans la petite ville de Haskell, au Texas. Il s'élève au milieu de la country music car son père agriculteur est aussi chanteur country dans un petit groupe qu'il manage et sa mère enseignante aime beaucoup la musique. C'est tout naturellement que vers ses 13 ans, Cameron commence à maîtriser la guitare basse et jouer dans le groupe de son père. Le band se produit sur des événements tels que rodéo, foire du comté et festival. L'été après sa deuxième année au lycée, Cameron Nelson décide de créer son groupe, Abias, dans lequel il chante et s'accompagne à la guitare dans un style musical plutôt rock. Après l'obtention du diplôme d'études secondaires, il décide de poursuivre son éducation musicale en suivant des cours au South Plains College à Loveland, au Texas, où il va obtenir un diplôme dans la spécialité guitare.
1: Commercial music, you know, all kinds of different classes. I think the things I took away from it the most, I really learned how to entertain. I joined a few ensembles where one was called Alternative, where every week we would put together a new live show, and every Thursday we would perform our 1 hour show in front of a new audience, and it was recorded and broadcast all over the campus every single week. So I actually have all those DVDs that and showed the progression of from when I started, you know, standing in my little shell and not wanting to open up at all, to the end where we're jumping off the drum risers and, you know, kind of letting it loose a little bit.
0: À 15 ans, il passe quelques années au service du chanteur Gary Stewart et apprend de cet artiste spécialisé dans le style honky-tonk comment mener carrière et divertir un public. Écoutons par Gary Stewart, I ain't living long like this.

Après cette période, Cameron rencontre des amis et ensemble ils montent un groupe de rock, Crimson Envy, dont il sera le chanteur principal. Ils se produisent dans divers états, Texas, Colorado et Missouri. Cameron a pour objectif principal de poursuivre et construire une carrière musicale.

0: Vous venez d'entendre la chanson Ordinary par le band Crimson Envy.
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0: À Lubbock, au Texas, il rencontre sa future femme Lindsay et ils décident de se marier. En janvier 2007, Cameron et son épouse vont habiter dans la région d'Austin, entre Fredericksburg et New Braunfels, dans l'espoir de se faire mieux connaître. À cette époque, le band Crimson Envy, composé de Cameron Nelson, Charles Garner et Tate Ruthard, des ex-élèves du South Plains College School of Music, avait atteint une bonne renommée, mais il va se dissoudre en août 2009 en raison de conflits d'intérêts. Cela donne l'occasion à Cameron de s'installer avec sa femme et deux enfants et de revenir musicalement à ses racines country.

En 2013, sorti de son premier album Happy to Beer, qui comprend des chansons sous influence country music telles que Runs Both Ways ou encore Red Class in Texas.

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1: C'est à travers un nouveau groupe, Guardrail Damage Ahead, que Cameron se construit et développe son image. Le band se produit dans tout le pays lors de rodéos, festivals et autres événements. De son amour pour sa femme et ses trois enfants, à la perte tragique de son meilleur ami guitariste lors d'un accident de voiture à l'âge de 17 ans, Cameron Nelson est en mesure de transmettre ses émotions et accrocher ses fans. Cameron a partagé la scène avec des chanteurs tels que Lee Brice, Dustin Lynch, Randy Rogers Band, Jack Ingram, Kevin Fowler, Aaron Watson et bien d'autres. Nous vous proposons d'écouter par Jack Ingram, Flutter.

0: Il possède actuellement une entreprise d'entretien et de nettoyage de piscines. La famille s'agrandit avec l'arrivée d'un nouvel enfant. Ils habitent sur les collines de la commune de Blanco. Quelle que soit la chanson qu'il choisit de jouer, Cameron fait toujours preuve de beaucoup d'énergie et sa maîtrise de la guitare est toujours impressionnante. L'artiste est une des plus brillantes étoiles du Texas, s'inscrivant dans la tradition musicale de cet État, comme le prouvent ses nominations aux Texas Music Awards. Cameron se produit régulièrement au Wild West Nightclub à San Antonio, au Texas.
1: Et pour terminer l'émission sur Cameron Nelson, écoutons
0: Ladies Man.

Terminons cette émission sur Cameron Nelson. Deux chansons, Rural World sorti en 2018 et le titre Boy Gets a Truck sorti sous single en 2024.

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2: Dans la rubrique Country Music and Movies, voici.
3: Honky Tonk Man, c'est un film américain réalisé par Clint Eastwood et sorti en 1982.

0: Synopsis. Durant la Grande Dépression, Red Stovall, issu d'une famille de cultivateurs de l'Oklahoma, est chanteur et compositeur de country. Alcoolique et rongé par la tuberculose, il se produit depuis 30 ans dans les bars de la région. Sentant qu'il passe à côté de sa carrière, il décide d'entreprendre un voyage en voiture à travers les États-Unis avec son neveu Whit, ainsi que son grand-père, pour passer une audition au Grand Ole Opry à Nashville, Tennessee. Malheureusement, Red est atteint par la tuberculose et son désir d'enregistrer un disque semble sérieusement compromis.
1: Hé, il y a une bagnole qui s'amène.
2: Une visite? Avec un temps pareil?

0: Un jour, il revient à la ferme familiale, alors que celle-ci vient d'être ravagée par un ouragan, pour annoncer aux siens qu'il a décroché une audition dans une grande salle de Nashville, capitale de la contrée. Son petit-neveu Whit insiste pour l'accompagner. Pendant le voyage, une véritable complicité s'établit entre l'oncle Red et le jeune Whit, qui font la connaissance de Marlène, une jeune fille qui rêve de devenir chanteuse.
1: C'est l'oncle Red. Oh Red, oh, mon petit frère, il est mort.
2: Ouais. Ivre mort.
1: Oh, petit frère, qu'est-ce que t'as fait encore?
2: Aidez-moi, on va le monter dans la maison.
3: Écoutons par Clint Eastwood la chanson No Sweeter Cheater Than You.

0: Son sac où tu l'as mis?
1: Il en a pas. Il n'y a que cette guitare.
0: Il a pas d'autres vêtements? T'as une idée où il pouvait bien aller comme ça, sans vêtements et sans même une brosse à dents?
2: À Nashville.
0: Nashville?
2: Une lettre est tombée de sa poche pendant que je lui ôtais ses vêtements. J'ai pas pu m'empêcher de lire les deux premières lignes. C'est un bonhomme qui lui demande de venir pour faire un essai au Grand Hall au prix.
1: Au Grand Hall au prix?
0: Mais pourquoi tu nous l'as pas dit tout de suite?
2: La lettre, sincèrement, je pense que j'aurais pas dû la lire.
0: Oui, bien sûr que t'aurais pas dû. Mais puisque tu l'as fait, t'aurais pu nous la laisser lire, à mon avis.

0: Vous venez d'écouter par David Frizzell, John Anderson, Marty Robbins et Clint Eastwood la chanson « In the Jailhouse Now ».
1: Son petit-neveu Whit insiste pour l'accompagner. Pendant le voyage, une véritable complicité s'établit entre l'oncle Red et le jeune Whit, qui font la connaissance de Marlène, une jeune fille qui rêve de devenir chanteuse.
2: Hé, hey, comment ça va, môme? Salut! Viens voir ici, la mauvaise herbe pousse vite, hein? Merci de t'être occupé de la bagnole. Pas trop de bobos?
3: Oh, le réservoir d'huile fuit un peu.
2: Merde, c'est grave. Tu crois que je pourrais aller à Nashville?
3: Oui, à condition de ne pas la laisser manquer d'huile. Alors, c'est vrai? Vous allez chanter au Grand Hall of Prix?
2: Bah, j'ai bien peur que ce soit juste une audition. Si cette bagnole encore veut bien m'y emmener, j'ai l'impression qu'elle est un peu capricieuse comme bagnole.
1: Voici par David Frizzell et Shelley West la chanson « Please Surrender ».

0: faudrait que ton père m'achète des clopes toutes roulées. Passe-moi ma guitare. Donne. Petit coup pour décrasser. Un vrai torboyau. Tu en as un peu?
1: Non.
0: T'as tort, l'alcool tue les microbes.
1: Ah ouais, mais c'est maman. Si jamais elle savait que j'ai bu du whisky, elle aurait une attaque.
0: Oui, mais si elle ne sait pas, ça lui fera rien du tout.
2: Si tu crois pouvoir tenir un moment sur tes guiboles, il y a des œufs et des biscuits. Je referai le lit pendant que tu prendras des forces. Toi, tu viens et tu le laisses s'habiller tranquille.
0: Hé, môme! Merci encore. Et motus et bouche cousue, hein?
1: Bien sûr.
0: À la tienne, moi, canard. Et surtout, fais pas de couac. S'il fait beau, on ira faire un tour, hein?

Vous venez d'écouter These Cotton Patch Blues par John Anderson. Voici la chanson Ricochet Rag par Johnny Gimble and the Texas Swing Band.

0: Maintenant, écoute. Je vais te dire pourquoi je te laisse aller avec lui. C'est pour que tu lui évites d'avoir des ennuis, enfin, si tu peux. Le laisse surtout pas conduire quand il a un coup dans le nez. Mais écoute-moi. Je veux que tu me promettes que tu n'iras jamais dans l'Anne Sébastringue, tu entends?
1: Mais je vais écouter l'oncle Red chanter.
0: Eh ben, tu l'écouteras, mais dehors, pas à l'intérieur. Ça, il faut me le promettre, ou je te laisse pas partir avec lui.
1: Oui, bon, d'accord, mais c'est égal. Qu'est-ce que tu crois, que je suis toujours un môme ou quoi? Quand il avait mon âge, l'oncle Red jouait dans les Bastringues depuis déjà longtemps.
2: Voici par Porter Wagoner le titre « Turn the Pencil Over ». Toutes ces chansons font partie de la bande sonore du film.

0: Bien. Si on part pour la Californie à temps pour le ramassage du coton, faudra qu'on ait tous les bras qu'on pourra avoir.
1: Oh, papa, s'il te plaît, laisse-moi partir avec lui. Tu l'as entendu? Il dit que j'ai du talent. Je pourrais devenir musicien et...
0: Je t'ai dit de te taire, compris?
1: Papa, je ne veux pas être toute ma vie un de ces minables ramasseurs de coton.
0: Oh, alors, monsieur pète plus haut que son cul, veut pas être un de ces minables ramasseurs de coton toute sa vie. Maintenant, écoute-moi, si ta mère et moi n'avions pas ramassé le coton pendant des années à s'esquinter les doigts jusqu'à l'os pour leurs enfants, où crois-tu qu'ils seraient maintenant, monsieur pète plus haut que son cul?
1: Papa, il s'agit pas de ça. Je veux avoir la chance de devenir quelqu'un, moi.
2: En attendant, tu vas aller dormir. Et tout de suite.
1: Mais il dit...
2: Va dormir! On reparlera de tout ça demain matin. Mais si jamais je t'entends dire un mot de plus, juste un seul mot, alors tu n'iras pas du tout. Et je ne reviendrai pas là-dessus.
3: Écoutez par Johnny Gimble and the Texas Swing Band la chanson « Texas Moonbeam Waltz, on vous invite à la danse ».

0: Pourquoi que vous me déposez pas dans un motel, hein?
1: Tu connais Bob Wills?
2: Ton oncle Red a écrit l'air qu'il est en train de chanter. 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

0: temps.
1: Salut Bob. Mais qu'est-ce que tu fais par ici?
2: Oh, rien. Je pensais juste comme ça en allant à Nashville pour une sorte d'audition à l'Halloween.
1: Oh, ça devrait marcher avec ta façon d'écrire et de chanter. À propos, ce qu'on a fait avec ta chanson, ça te plaît?
2: Formidable. Beaucoup mieux que je l'ai jamais chanté.
1: Merci, on l'a pas mal joué dans les balles. Ça a toujours marché. Hein. Tant d'orchestres l'ont mis à leur répertoire. On va l'enregistrer à Dallas la semaine prochaine.
3: Voici par Marty Robbins, la chanson générique du film Honky Tonk Man.
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0: Chemin faisant, il fait la connaissance de Marlène, une bonne à tout faire. Elle est piètre chanteuse mais prête à tout pour quitter son trou et rejoindre Nashville où elle espère faire carrière dans la chanson. Elle sera le dernier rayon de soleil de Red, juste avant que celui meure de la maladie et juste au moment où il enregistrait enfin un disque avec une maison de disques de New York venue auditionner de nouveaux talents à Nashville.
1: Oh non!
2: Plein flic, range-toi! Mets-toi sur le côté et te fais pas de bille, petit. Déranger ça en deux temps, trois mouvements.
1: C'est bien ce qui m'inquiète.
3: Conduire sans permis, c'est contraire à la loi dans cet état.
2: Pensez que voilà, monsieur l'agent, c'est mon neveu. Moi, je lui ai appris à conduire. Lui, c'est son grand-père, monsieur Wagoner. Et moi, Red Stovall. On se dirige vers Nashville, où je dois passer...
3: Vous avez un permis. C'est contraire à la loi de conduire avec un seul phare dans cet état, permis de conduire.
4: Écoutons par Ray Price et Johnny Gamble la chanson San Antonio Rose.

0: Marlène, voici Red Stovall. C'est un chanteur et un sacrément bon. T'aimerais pas aller avec lui à Nashville? Tu feras tout ce qu'il te demande, hein?
1: Nashville? Oh, Dieu du ciel, Nashville! Oh, mais c'est le rêve de ma vie! Je ferais n'importe quoi pour y aller.
2: Chemin faisant, il fait la connaissance de Marlène, une bonne à tout faire. Elle est piètre chanteuse, mais prête à tout pour quitter son trou et rejoindre Nashville où elle espère faire carrière dans la chanson. Elle sera le dernier rayon de soleil de Red, juste avant que celui meure de la maladie et juste au moment où il enregistrait, enfin, un disque avec une maison de disques de New York venue auditionner de nouveaux talents à Nashville.
3: Ben, j'en ai une qui parle d'un amour perdu, sur un air de valse.
4: Eh, voilà, ça c'est bon, très bon, oui, c'est toujours un bon sujet de chanson, ça. Et quelqu'un qui meurt, ça plaît au public, ça. Allez-y.
3: Mais il n'y a aucun mort dans celle-là.
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Un tuba. Pauvre type, c'est une sacrée malchance. Bon, ça regarde Dieu maintenant. Faites entrer le numéro suivant, moi je vais aller lui dire.

0: Vous venez d'écouter par Lina Hopkins la chanson When the Blues Come Around This Evening.
1: C'est râpé. On s'est tapé tout ce chemin pour rien, moi.
2: Ils vont pas te laisser chanter au grand hall au prix ?
1: Non, à moins que le docteur dise que tout va bien, ils vont nous en envoyer un, nous voir à la pension de famille cet après-midi. Tout ce chemin pour rien. Bon, peut-être que demain, je trouverai un moyen pour t'envoyer en Californie.
2: Docteur, est-ce qu'il pourra chanter au hall au prix ?
3: Qui es-tu ?
2: Je suis son neveu, c'est moi qui m'occupe de lui.
3: Ben, si tu veux qu'il s'en sorte, tu ferais mieux de l'emmener dans un sanatorium. C'est là qu'il devrait être. Il a besoin de soins médicaux suivis. Tiens, voici ma carte. Si t'arrives à le convaincre qu'il faut qu'il aille se faire soigner dans un sanatorium, et s'il a les moyens de payer pour ça, alors appelle-moi. Autrement.
2: Mais est-ce qu'il pourra chanter au Holopri ?
3: Oh bon Dieu, fiston, le Holopri, crois-tu sérieusement que sur un poste de radio nationale, il courrait le risque de le voir cracher ses poumons ? Ce type devrait même pas chanter sous une douche.
0: Terminons cette émission avec Ray Price et Johnny Gimble, et la chanson One Fiddle, Two Fiddle.

0: fallu quand même travailler son champ.
1: Vite, appelle ce docteur. Il y a un téléphone en bas dans la boutique.
2: Ben, je vais m'en aller maintenant, monsieur Steph. Bon, alors écoute, fiston. Si jamais t'as de l'argent, et que tu veuilles qu'il ait une jolie pierre tombale, tu n'as qu'à me le faire savoir et je veillerai personnellement qu'elle soit la plus jolie tombe du cimetière. D'accord ?
3: Le neveu quitte le cimetière en compagnie de Marlène et annonce qu'il part rejoindre ses parents. Parti de l'Oklahoma, vivre en Californie, Marlène veut se joindre à lui, car elle dit qu'elle a toujours voulu aller en Californie.
4: Qu'est-ce que tu vas faire maintenant, Mo?
5: Je crois que je vais continuer mon chemin vers la Californie.
4: La Californie? Mais tu sais pas, j'en ai toujours rêvé. Oh, Moum, je ferais n'importe quoi pour aller en Californie. Ça te dérangerait pas si j'y allais avec toi? Je pensais que ce serait peut-être bien si, en mémoire de Red, on pouvait, tu vois, monter un petit numéro tous les deux et chanter quelques-unes de ses chansons. Ce serait vraiment chouette et je pourrais même faire des costumes et tout. Et on pourrait passer dans des bastringues et même se faire un peu d'argent. Je veux dire, juste assez pour nous conduire en Californie. Je crois vraiment que c'est une bonne chose à faire.
6: Et voici un nouveau venu, Red Stovall.
4: Et peut-être l'immortaliser. Tu crois pas que c'est une bonne idée que j'ai eue là, moi?
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2: Only country. Philippe Caudiflep est un sudiste. Il habite Carcassonne. Passionné de musique et plus particulièrement de country music, Flep a longtemps produit une émission intitulée Only Country. WRCF Partenaire a diffusé cette émission sur de nombreuses années, puis Flep a mis fin à son activité d'animateur radio. Nous ne pouvions oublier tout ce travail lié à la production d'Only Country. Pour le plaisir et le souvenir, voici quelques émissions. Merci Flep pour ta passion que tu as partagée avec générosité.
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8: Salut les coyotes, ajustez le Stetson, la futée, les Santiago, c'est Only Country avec un superbe album que je vous propose de découvrir. C'est celui d'Ashley Monroe, il s'intitule Like a Rose, née en 86 à Knoxville, Tennessee. Elle est auteure, compositeur, interprète. Voici en premier extrait With Instead of Roses.

Weeks Late, c'est le titre du morceau que l'on vient d'écouter. Nous découvrons le superbe album d'Ashley Monroe intitulé Like a Rose. 9 titres coécrits par Ashley sur cet album. En voici un nouveau, il s'intitule Monroe Suede.

Encore un superbe titre à l'instant avec à ses côtés Blake Shelton. C'était You Ain't Dolly enchaîné avec une petite merveille. C'est le titre de l'album. Voici Like a Rose.

genre de balade dont on ne se lasse pas. Il faut savoir qu'Ashley Monroe fait aussi partie du trio féminin Piston Hennies, dans lequel on retrouve à ses côtés Miranda Lambert, mais aussi Angelina Presley. Je vous propose de poursuivre dans la balade avec un nouveau titre. Il s'intitule « The Morning After ».

Et bien voilà les amis, c'est déjà terminé pour aujourd'hui. On va se séparer en douceur. Ah, y a pas à dire, ça fait du bien par où ça passe. Voici You Got Me, c'était Ashley Monroe, un album à vous procurer au plus vite, si ce n'est déjà fait bien sûr, Like a Rose. Bye bye, take care, God bless you all.